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Donc c'était 81. Et donc c'est parti de là, de quelques temps après. Coup de tête, quoi. Pourquoi pas nous? Il y en a qui n'ont pas de sous qui en font, nous on n'a pas de sous, on va faire une radio. Et la preuve, on est une des seules qui existe toujours. Les autres ont tous coulé, quoi, les premières radios de Brest. Puis, c'était plutôt une bande de rebelles, si on veut, quoi. Pas des anarchistes, mais presque.

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0: Nous sommes le jeudi 18 juin 2026. Dans cette émission, je serai accompagnée d'Angélique, pardon.
1: Salut.
0: Bonjour Angélique.
1: Salut.
0: Notre stagiaire pour encore une petite semaine.
1: Ouais, exactement.
0: Toi, tu vas nous parler d'un Ripper Café du côté de l'Esnevin où tu as pu aller faire un reportage la semaine dernière. On va écouter ça tout à l'heure, mais on commence d'abord par ça.

0: Et oui, vous avez sûrement reconnu cette chanson créée par les supporters du Stade Brestois en l'honneur d'Éric Roy, l'entraîneur, le mythique entraîneur qui nous a fait aller en Coupe d'Europe. Il est mort, hélas, ce mercredi à l'âge de 58 ans, alors qu'il était toujours l'entraîneur du Stade Brestois, et c'était l'occasion de lui rendre un dernier hommage, Angélique.
1: Ouais, grosse pensée pour lui, sa famille, ses proches. C'était un entraîneur comme on les aime. Avec des valeurs.
0: Avec de belles valeurs et puis qui nous a fait vibrer pendant 3 ans.
1: Ouais, voilà. Carrément.
0: Et tout ça en étant malade, donc on le salue et bon courage à la famille et à ses proches. Voilà, on va désormais maintenant peut-être écouter ton reportage. Est-ce que tu peux nous parler un tout petit peu de la manière dont ça s'est passé?
1: Ouais, je vais vous emmener à la découverte du Ripper Café de Lesnevin. Alors pour celles et ceux qui n'auraient pas encore eu la chance de traîner leur guêtre dans cette merveilleuse commune, je vous encourage à y aller, car c'est tout bonnement la plus belle ville du monde, et je ne dis pas ça parce que c'est la ville qui m'a vu naître et grandir et devenir la personne exceptionnelle qui vous parle en ce moment. Je dis ça parce que vous y trouverez d'une part des oiseaux qui chantent à plein poumon, qui se gosillent, on peut le dire, et d'autre part des gens charmants, pleins d'idées, qui lancent des initiatives pouvant bénéficier au plus grand nombre et accessoirement faire aussi du bien à notre planète. Et ils nous en parlent tout de suite.
2: Bonjour, je suis Angélique.
3: Oui, je suis Michel, il y a un monsieur qui est là.
2: D'accord, donc vous allez bénéficier d'une réparation?
4: C'est un perforateur qui est en panne, je vous
3: le dis. Voilà, le monsieur est un visiteur qui vient voir avec son appareil si ça fonctionne ou pas.
5: Je m'appelle Michel, je suis bénévole au Ripper Café, qui est une activité du Centre socioculturel intercommunal de Lesnevin. Puisque la particularité du centre social ici, c'est qu'il est financé par la communauté de communes. Et nous sommes une activité de bénévoles. L'activité est portée par le centre socioculturel. Je suis retraité. Et j'ai bien sûr eu une activité professionnelle qui n'avait pas tout à fait à voir avec la réparation. Ce qui m'a intéressé dans le concept, c'est qu'on partageait les connaissances. Moi, je n'ai pas de connaissances particulières en réparation, mais je suis venu au départ pour rencontrer des gens avec qui je pouvais bricoler et apprendre des choses.
4: Moi, je crois que j'avais regardé les charbons, et c'était au niveau des charbons qu'il y avait un qui était beaucoup plus usé que l'autre.
5: Le principe des Ripper Café a été lancé aux Pays-Bas en 2008, par des militants de l'économie circulaire qui trouvaient dommage qu'on jette autant d'appareils, des gens qui se posaient déjà en 2008 la question de la surconsommation. Donc ils ont lancé leur petit mouvement aux Pays-Bas, qui s'est développé sur les Pays-Bas, sur l'Allemagne, sur la Belgique, sur la France, et aujourd'hui, les Ripper Café, il y en a partout dans le monde. On crée un Ripper Café en adhérant à une charte qui définit le principe du bénévolat, de la gratuité, de l'entraide, du partage. Et tous les Ripper Café doivent se tenir au respect de cette charte. C'est-à-dire qu'on ne fait pas payer les gens pour notre main-d'œuvre. Il peut y avoir des Ripper Café qui demandent une participation pour payer les consommables, des choses comme ça. Mais le principe, c'est de l'entraide. Hein. Des gens qui ont quelque chose en panne viennent se faire aider par des gens qui vont essayer de les dépanner.
4: C'est pas sûr, hein, parce qu'après, il y a l'enroulement entre eux. Et comme on est ouvert...
5: On peut là. L'affaire devient sérieuse.
4: Non, mais parce que... faut que je regarde comment il souffre. S'il s'ouvre, il doit s'ouvrir.
5: Ben, il se déboîte par l'arrière. Là. Les gens qui viennent nous voir, ils viennent nous voir presque toujours pour sauver l'objet. Comme on disait tout à l'heure, pas par volonté d'économie, mais par volonté écologique. l'envie de ne pas jeter quelque chose qui peut encore servir. Derrière ça, il y a bien évidemment la réflexion de l'empreinte carbone, hein, le réflexe de se dire mon objet, il a nécessité des éléments, des terres rares, des choses comme ça. C'est une démarche écologique de dire je fais en sorte de pas en consommer encore avec un objet alors que celui-là peut durer. Et ça fait partie des éléments que nous essayons de mettre en avant dans le projet social du centre socioculturel ici, de communiquer et d'inciter les gens à la réflexion sur notre empreinte carbone globale. Et alors, au-delà des petits gestes de tri, tous les petits gestes du quotidien qu'on nous pousse à faire, penser à notre poids en tant que consommateur. Si je fais durer un objet, j'en rachète pas un autre. Je diminue ma consommation. Ça commence par là, c'est pas de la sobriété, c'est juste éviter la surconsommation. Déjà, quand on évite la surconsommation, c'est un bon début.
6: C'est le variateur. C'est le
7: variateur de vitesse.
6: D'accord. Et où il va, au moteur ? Ah, il repasse par là.
7: Il repasse par là. Et si j'appuie, tu peux pas prendre la sortie du variateur ? Histoire de voir si c'est pas le variateur qui décolle.
6: Il aura une valeur, quoi. Non, ouais. Il n'y a pas de...
8: Je m'appelle Michel, et je suis en retraite depuis une dizaine d'années. Et donc je bricole un petit peu autour de la maison et de la maison des enfants. Et donc j'ai un perforateur qui ne fonctionnait plus depuis un petit moment. Et j'ai vu qu'il y avait un repère café au niveau de la commune de Lesneva. Donc je me suis permis de venir les saluer et puis leur demander leur diagnostic pour voir s'il est réparable.
7: Il donne rien. Mais si je vais le bouger, on va voir.
4: Après, s'il est en grande vitesse, c'est pas grave.
6: Hein ? Même s'il est tout le temps... Oui, il sera qu'une seule vitesse, mais...
7: Mais si le jus rentre mais ne sort pas,
4: ouais, c'est ça, ouais.
7: Petite ou grande vitesse,
4: ça change rien.
8: C'est pour éviter de jeter, voilà, c'est tout. Hein. C'est parce qu'il faut éviter de jeter. Hein. En général, on consomme beaucoup et on jette des objets qui pourraient être encore utiles pour d'autres personnes, éventuellement. Donc, je trouve que la démarche est très intéressante et puis dans le contexte d'économie et puis de pas produire pour produire, hein, c'est intéressant quand même de faire durer le matériel le plus longtemps possible.
9: Ils fonctionnent comment la machine, elle marche
10: ouais. Ben en fait ouais ça tourne mais il y a un truc qui est bizarre. En fait ce truc là il est entraîné à tourner et de temps en temps il...
11: J'ai connu le Repair Café de plusieurs façons. Déjà, je suis voisine, donc j'avais vu qu'il y avait quelque chose. Ensuite, j'ai entendu des gens parler du Repair Café. Et après, j'ai aussi participé aux défis zéro carbone. Et là, j'avais eu aussi un peu plus de définition sur ce que c'était que le Repair Café. Alors, du coup, je suis une habituée, entre guillemets. C'est-à-dire que dès que j'ai quelque chose de cassé, en effet, je viens. C'est vrai que j'ai réussi à réparer un Karcher, notamment. Enfin, j'ai un aspirateur aussi. Et c'est vrai que dès que j'ai quelque chose de cassé, avant de jeter, je passe par ici.
7: Est-ce qu'il bloque ? Est-ce qu'il attend ? Voilà.
11: Pour moi, c'est essentiel en fait de jeter le moins possible déjà, de recycler. C'est quelque chose qui est important dans ma vie quotidienne et du coup, ben, d'avoir l'opportunité d'avoir des gens qui justement peuvent aider à recycler. Pour moi, c'est vraiment essentiel. Je vais pas aller jeter quelque chose s'il peut être réparé quoi. Je veux d'abord valider ça. Il y a de la transmission de savoir-faire.

0: Tu repères comment ça se démonte, ben, c'est que tu es capable de repérer comment ça se remonte. Oui, oui, clairement. Si, ça donne confiance. C'est vrai que je pense que je peux oser plus facilement le pas. Quoique, je suis pas sûre, parce qu'en même temps, maintenant, je viens ici.
1: Là, j'ai une valeur. On s'arrive bien alors.
0: De toute façon, moi, à partir du moment où on fait quelque chose un peu écologique, on fait forcément quelque chose un peu économique, parce que du coup, ça veut dire qu'on fait attention à ce qu'on dépense. Et oui, ça, les deux vont de pair pour moi. C'est-à-dire que, en effet, je veux pas être un maillon du système de la surproduction, et ça, c'est quelque chose auquel je fais attention. Donc, du coup, si je peux réparer, et ben, en effet, ça sera bon pour la planète et ça sera bon pour mon portefeuille. Ouais, c'est vraiment les deux. Pour moi, les deux vont vraiment de pair, sont pas déliés.
2: C'est vicieux, hein. Là, tu vois celui-là. Ouais, mes camarades en face, ils ont le même souci. Hein.
3: Les gens font réparer les objets aujourd'hui parce qu'ils n'ont plus l'habitude de réparer. Il y a 40 ans, 50 ans, on était dans les 30 glorieuses, le matériel était encore relativement massif, assez peu sophistiqué, c'était de l'électromécanique. À l'époque, on fabriquait encore en Europe et on fabriquait des matériels qui pouvaient être démontés. À partir du moment où on a sous-traité à l'Asie et à la Chine en particulier l'assemblage de nos petits appareils de consommation, on a perdu de vue le fait qu'il fallait pouvoir démonter, réparer. Et aujourd'hui, finalement, on redécouvre les bienfaits de la réparation parce que notre économie souffre, les terres rares nous manquent, la croissance infinie, plus personne n'y croit vraiment. Et il faut qu'on soit capable aujourd'hui de faire durer les objets plus qu'on ne l'a fait. Aujourd'hui, sur un grille-pain, qui est payé quand on achète un grille-pain à 15 euros ? Franchement, travailleur ouïghour ?
2: C'était la pâte. C'était la pâte. Et j'ai trois vis ici qui vont me permettre de démonter le truc. C'est vraiment...
3: On a des demandes de gens de communautés de communes autour de nous où il n'y a pas de Repair Café et qui viennent nous voir nous disant « Venez chez nous faire ça ». Ben non, à chacun de monter sa petite initiative, sa propre initiative sur son territoire. Il faut s'approprier le concept d'économie circulaire, ça ne se sous-traite pas. Et quand on a des gens qui viennent d'aussi loin que Comana pour nous, des gens qui ont fait 40 km ou plus, moi j'ai envie de leur dire, prenez-vous par la main, montez quelque chose. Le Repair Café, le principe du Repair Café, c'est que c'est un engagement citoyen. Voilà, c'est montez vos trucs. Ça marche, c'est bien, ça marche pas, tant pis, mais vous aurez essayé, vous n'aurez pas de regrets. Le principe de la réparation du Repair Café, c'est « je n'aurai pas de regrets ».
2: On essaye de travailler depuis un petit moment avec une autre association qui a une imprimante 3D.
3: C'est un petit peu une de nos angoisses de se transformer en club de retraités. On ne veut pas être une amicale d'anciens de l'Arsenal pour mettre les choses dans le sens brestois. Alors, il est évident qu'un Repair Café qui tient sur des retraités, il ne va pas aller loin. On a besoin de jeunes qui sont volontaires, qui ont envie de s'engager dans une démarche d'économie circulaire, qui ont des connaissances différentes des nôtres. Hein. Les smartphones, le matériel informatique, ce n'est pas forcément notre tasse de thé. Donc, on invite évidemment les jeunes gens qui ont envie de venir voir, soit par curiosité, soit par envie de réparer, à venir nous voir, bien sûr. Il faut Il faut, parce que l'avenir, l'avenir, c'est pas nous, hein. La relève, on l'attend. Et il y a plein de choses à faire. Il y a plein de choses.

0: plein de bricolage possible.
1: L'appel est donc lancé, notamment, vous l'aurez compris, aux plus jeunes d'entre nous. Si vous désirez vous investir ou vous faire dépanner, tout simplement, vous pouvez prendre votre appareil téléphonique et composer le numéro du Centre socio-culturel de l'Esnevin. C'est le 02 98 83 04 91. Ou alors vous pouvez aussi envoyer un mail à l'adresse ripercafé.lesnevin@gmail.com. Michel m'a assuré qu'il répondait toujours. Vous pouvez aussi aller leur rendre visite directement, donc c'est aux centres sociaux dans les jardins, lors de leur permanence qui se tiennent alternativement une semaine sur deux, le samedi matin de 9h à midi et le jeudi soir de 18h à 20h, donc dans le local dans les jardins du centre sociaux qui est à côté de l'ancien lycée Notre-Dame. Et faut savoir que ce soir, jeudi 18 juin, ce sera leur dernière séance de la saison. Mais ils reprendront l'activité dès le mois de septembre, et y compris ailleurs, à l'extérieur de l'Esnevin, puisqu'ils dépendent du centre sociaux intercommunal de l'Esnevin. Donc vous pouvez retrouver les informations sur le site. Et à noter également, pour les plus intéressés d'entre vous qui seraient motivés à lancer un dispositif tel qu'un Ripper Café, les journées nationales de la réparation se tiendront du 15 au 18 octobre. Et vous pouvez aussi là retrouver des informations sur... Vous trouverez plein de conseils sur comment... pouvoir le faire sur le site www.journeeaupluriel-réparation.fr. Et cet événement, il est porté par l'association HOP, H-O-P pour Halte à l'obsolescence programmée. Et c'est une association qui va connaître un grand jour tout bientôt, le 2 juillet pour être exact, puisque cette date va sonner l'ouverture du procès qu'elle a intenté contre le géant des constructeurs d'imprimantes, à savoir Epson. C'est une plainte qu'elle a déposée en septembre 2017 pour délit d'obsolescence programmée. En France, c'est un délit depuis 2015, ouais, c'est ça. Et pour pratique commerciale trompeuse. Et donc, le procès qui va s'ouvrir est une première mondiale. Ce sera le 2 juillet. Affaire à suivre.
2: Et oui, affaire à suivre. Et en tout cas, on lutte contre l'obsolescence programmée du côté de l'Esnevin. Et c'est l'occasion aussi d'aller se balader dans ce magnifique territoire. Et moi, je vous propose d'écouter un jeune homme. Est-ce que c'est toujours un jeune homme? Je ne sais pas. L'Esneux, qui est originaire de l'Esnevin, comme son nom l'indique, et qui avait sorti en 2020 l'album Bonheur ou Tristesse, très bon album par ailleurs, et je vous propose d'écouter le titre Amoureux de vous tout de suite sur Fréquence Mutine.

0: talent, c'est Jean de Lesneuvin. C'était Lesneux avec le titre Amoureux de vous. Je vois que tu es d'accord avec moi.
1: Absolument.
0: On va continuer dans la nouveauté. J'ai découvert un groupe qui s'appelle IR, un groupe qui nous vient des États-Unis, qui nous fait quelque chose de rock et d'électro à la fois. Ils ont sorti le mois dernier un album qui s'appelle Rumspringa, et on va écouter le titre Coil, issu de ce groupe IR, donc IR comme l'oreille tout simplement. Voilà.

0: Et voilà, c'était une petite nouveauté, le groupe Here avec le titre Coil. Moi, je trouve ça hyper chouette. Et Angélique, il me semble que tu as décidé de nous faire écouter quelque chose.
1: Oui, un morceau du groupe de Cold Wave Topography. C'est un groupe qui est né sur la côte ouest des États-Unis entre San Francisco et Los Angeles. Et parmi les membres de ce groupe, on trouve notamment le fils de Lol Tolhurst, membre éminent de The Cure, donc c'est le chanteur, et il est au synthé aussi Gray Tolhurst, et à la guitare on retrouve Jérémy Ruest. Peut-être ça vous évoque quelque chose, parce que lui aussi il a traîné ses guêtres, mais à Brest, avec un groupe qui s'appelait Everyman Has Your Voice à l'époque, et c'était déjà pas mal du tout. Et donc le morceau en question que j'aime beaucoup, moi, c'est Love Isn't Enough.
0: Et oui, et c'est sorti l'année dernière sur l'EP Brutally of Fact. Et donc, il y a un Brestois dans ce groupe.
1: Absolument.
0: Mais c'est incroyable, cette histoire.
1: Ouais, ouais, c'est dingue. En plus, je le connais, Jérémy, et je me souviens, à l'époque, on parlait de son amour du groupe The Cure, et de savoir que là, maintenant, il compose, il joue, ils ont même fait une tournée en Europe, dernièrement, avec le fils d'un des membres du groupe. Bah, je suis trop heureuse pour lui, quoi, c'est top.
0: Et tu m'apprends tout ça parce que c'est un groupe que j'écoutais, mais dont j'ignorais finalement toute l'histoire et l'histoire brestoise.
1: Donc, mais je suis là pour ça.
0: Mais merci Angélique, c'est formidable. On écoute Love Is Not Enough tout de suite sur Fréquence Mutine, c'est la vie d'Aloca jusqu'à 13h.

0: Et c'était Topographie, le choix d'Angélique avec le titre Love is not enough. Bah, c'est vachement bien, je n'avais pas écouté depuis longtemps. Donc merci pour cette petite découverte.
1: Avec plaisir.
0: On va partir sur quelque chose de peut-être déjà classique, je ne sais pas. Le membre des Beastie Boys, puisqu'il n'en reste hélas que deux, Mike D, vient de sortir un nouveau titre. Et il me semble que depuis la mort de l'un des fondateurs des Beastie Boys, aucun des deux restants n'avait sorti quoi que ce soit. Donc c'est un peu une grande nouvelle. Et c'est très chouette. Ça s'appelle True Color. Et on va écouter ça tout de suite sur Fréquence Mutine.

0: Et voilà, c'était le titre True Colors de Mike D, le retour de ce rappeur et musicien légendaire qui faisait partie des Beastie Boys jusqu'à la mort de Adam Yauch il y a déjà pas loin de 10 ans, il me semble. Et oui, déjà. Et oui, moi, c'est un des grands regrets de ma vie, c'est de ne jamais les avoir vus en concert.
1: Bah, je sais pas si ça peut te consoler, mais je les ai pas vus non plus.
0: Ah, mais pourtant, t'étais pas à Rennes à ce moment-là. Ils étaient passés au Transmusical en 2004, me semble-t-il.
1: Je rate toujours tout.
0: Non, je n'étais pas là pour faire la moindre critique, évidemment, Angélique. On va écouter une nouveauté. Il s'agit du groupe Feeble Little Horse. C'est un groupe de rock indie qui nous vient des États-Unis. On est très rock indie États-Unis dans cette émission. Et ils viennent de sortir l'album Bite Knot. Il y a tout juste quelques jours, puisque c'est sorti le 26 mai dernier. Et je l'ai un petit peu écouté. Il m'a bien tapé dans l'oreille, et notamment le titre Dior que l'on écoute tout de suite sur Fréquence Mutine.

0: Et voilà, c'était le titre Dior du groupe Feeble Little Horse, un titre sucré, shoegaze, mais en même temps rock. Ça fait plaisir, ces groupes qui arrivent à mêler comme ça tout un tas de styles en même temps et qui finalement nous rafraîchissent un petit peu de cette période où on n'entendait que du post-punk partout. C'est très chouette le post-punk, mais c'est cool aussi de varier les styles. On va se quitter sur l'hymne non officiel de l'Écosse pour cette Coupe du Monde 2026. C'est Belle & Sebastian, ce mythique groupe originaire de Glasgow, qui l'a signé. Vous allez voir, il est aussi un peu sucré comme ça, il fait très hymne, mais ça c'est chouette à écouter, et c'est l'occasion aussi de vous dire que l'Écosse jouera contre le Maroc samedi à minuit.
1: Oh là,
0: voilà. Faut être motivé pour cette Coupe du Monde. En tout cas, on va écouter ce nouveau titre de Belle & Sebastian, parce que ça faisait quand même quelques temps qu'il n'avait rien sorti. Et il s'appelle donc It Only Takes One Lion. Voilà. On va se quitter là-dessus, et moi je vous retrouve lundi pour une nouvelle émission. Bonne journée à l'écoute de Fréquence Mutine, et merci Angélique.
1: Mais de rien. À bientôt.

Bonjour, bienvenue sur Fréquence Mutine, bienvenue dans le 12h30 du mat, c'est la radio Ferrarock du Food Mystère qui vous accueille aujourd'hui à 13h et des brouettes, à 13h11 avec, comme tout, te brestoise et brestois, la voix un petit peu pâteuse aujourd'hui, après avoir appris la disparition de l'entraîneur du Stade Brestois, Éric Roy. C'est vrai que, voilà, on peut être fan de foot et être très touché, on peut ne pas être fan de foot et être très touché par la résilience et la résistance de ce monsieur. On peut être aussi pas fan de foot et reconnaître qu'il y a des gens comme ça qui marquent de leur passage une ville, et ce sera le cas évidemment pour Éric Roy. Donc on a une pensée évidemment pour ses proches qui vont souffrir de cette disparition. Voilà, c'est important de le dire en début d'émission, et on va commencer en musique avec un morceau. Est-ce que c'est un clin d'œil? Je ne sais pas. En tout cas, le morceau s'appelle Roy, donc peut-être que on peut lui dédier ce titre de Idols tiré de l'album Tank, qui pour le coup est aussi un excellent morceau, peut-être un des meilleurs de cet album Tank de Idols, qui est sorti il y a déjà quelques temps, c'était en 2024. C'est parti, c'est sur Fréquence Mutine, Roy.

Voilà, Idol, c'est le morceau Roy. Nous, ce sera Roy. Éternellement, nous sommes bien sur le 103.8. Aujourd'hui, c'est jeudi. Une émission encore un peu tranquille. Demain, c'est une grosse émission. Par contre, soyez à l'heure à partir de 13h. De 13 à 14h, annonce spéciale d'un événement unique qui aura lieu en fin d'année. Je vous en dis pas plus. Je vous propose d'être à l'écoute demain dès 13h. Vous verrez qu'on va vous annoncer de très belles choses. Il y aura plein d'invités en studio. Ça devrait être assez terrible. Dans les nouveautés du moment, il y a Jonathan Bree qui est de retour avec un nouvel album. L'homme derrière son masque annonce son 6e double album, Don't Call It Love. 17 titres qui sortira chez Lil Schiff le 28 août prochain. Pensé comme un double album, ce disque est une œuvre conceptuelle à la tonalité érotique, explorant la sexualité à travers différentes collaborations internationales. Voilà, donc manifestement... c'est un concept album. Il y a le single Part-Time Lover qui sort le 18 juin, c'est-à-dire aujourd'hui même, et c'est bien ce morceau qu'on va pouvoir vous proposer à l'écoute, si vous le voulez bien, si vous en avez envie, en tout cas, de Jonathan Bree avec ce Part-Time Lover tout de suite sur le 103.8 FM à Brest. Est-ce que j'ai le morceau? Parce que là, on m'envoie des trucs, des vidéos, mais moi, je m'en fous des vidéos. Moi, je veux le audio. Ah, écoutez le single. Et ben voilà, écoutez Part-Time Lover. C'est ce qu'on va faire tout de suite sur le 103.8. C'est tout chaud, c'est tout nouveau. Ça sort aujourd'hui même. C'est Jonathan Bree, double album au concept érotique. Je suis curieux de voir ce que ça va donner. Musique.

0: C'était Jonathan Brie à l'instant sur le 103.8 FM avec ce morceau Part-Time Lover tiré d'un album à sortir, un double album. La voix féminine étant assurée par une de ses amies, peut-être très proche, qui n'est autre que Princesse Chelsea, si je dis pas de bêtises. Voilà, c'était à l'instant ce nouveau single qui sort aujourd'hui même pour Jonathan Brie. Pourquoi j'ai ça qui s'affiche partout sur mon truc, j'ai rien demandé sur mon écran. Bon, voilà, le morceau, il était chouette. Coucou, Justine, comment ça va?
1: Très bien.
0: Ça va bien. Tu viens de me rejoindre pour cette émission. Tu as aujourd'hui une chronique que tu as préparée hier. Tu vas nous parler de quoi?
1: De Tahiti.
0: De Tahiti, parce que tu as vécu pas mal d'années à Tahiti. Eh bien, c'est à toi.
1: Quand on pense au paradis, on imagine souvent des plages de sable fin, une mer turquoise et des paysages à couper le souffle. C'est exactement ce que l'on retrouve à Tahiti. Aujourd'hui, je vais vous présenter Tahiti, une île située en Polynésie française, au milieu de l'océan Pacifique. Connue dans le monde entier pour sa beauté naturelle, elle attire chaque année de nombreux touristes en quête d'évasion et de dépaysement. La culture tahitienne est très riche et occupe une place importante dans la vie quotidienne des habitants. La musique traditionnelle est souvent jouée au ukulélé, un instrument emblématique de la région. Les danses tahitiennes, très dynamiques et colorées, sont également célèbres dans le monde entier. Elles sont mises à l'honneur lors de festivals et de célébrations locales. Les habitants de Tahiti sont réputés pour leur

0: aussi les fruits tropicaux comme la mangue, la papaye, l'ananas ou la noix de coco. Ces spécialités reflètent les richesses naturelles de l'île et les traditions culinaires polynésiennes. Tahiti est la plus grande île de la Polynésie française. Son climat tropical alterne entre une saison des pluies et une saison sèche, ce qui permet une végétation luxuriante de se développer. L'île est entourée de lagons aux eaux cristallines et possède des plages de sable noir dues à son origine volcanique. Tahiti possède aussi une nature exceptionnelle. On peut y observer une grande variété de poissons tropicaux, de coraux et d'espèces marines. Des activités comme la plongée sous-marine, la randonnée ou encore le surf permettent de découvrir les richesses de l'île. Malgré ses nombreux atouts, Tahiti fait face à certains problèmes de santé, avec l'arrivée de produits importés, l'alimentation traditionnelle, autrefois composée principalement de poissons, de fruits et de légumes, a évolué. La consommation d'aliments riches en sucre, en sel et en matières grasses a augmenté. Cela a entraîné une hausse de maladies comme l'obésité, le diabète et les maladies cardiovasculaires. Les autorités locales encouragent aujourd'hui les habitants à adopter une alimentation plus saine et à pratiquer une activité physique régulière. Enfin, Tahiti est une île magnifique qui séduit par ses paysages, sa culture et sa gastronomie. Malgré certains défis, notamment liés à l'alimentation et à la santé, elle reste une destination unique qui fait rêver des millions de personnes à travers le monde. Voilà.
1: C'était donc ta petite explication de texte de Tahiti. On secoue un peu de musique peut-être ?
0: Oui. Qu'est-ce alors que t'en dis ? J'ai un titre.
1: Ah, vas-y, dis-moi.
0: Ça s'appelle Mehelioe.
1: Oh là là là là là là. Mehe.
0: Alors attends, je regarde juste comment ça s'écrit parce que même moi j'ai un petit doute.
1: Sans deux mots ?
0: Non, tout attaché.
1: Mehrio, ouais.
0: Mehrio.
1: Ouais. Et c'est tout ?
0: De Romata Tetouani.
1: Ah, ok, j'ai trouvé. Ben, on va s'écouter ça tout de suite. Donc, sur Fréquence Mutine. Merci pour ta
0: pas
1: chronique. Est-ce que ça m'a donné envie d'aller à Tahiti ? Oui, j'adore me baigner. J'adore les belles plages. J'adore le soleil. Donc, et j'adore bien manger. J'adore le lait de coco, donc je devrais être bien. On s'écoute tout de suite, donc Raomata Meherio.

0: J'ai vu que tu connaissais les paroles, Justine.
1: Oui.
0: Ça parlait de quoi?
1: Alors, je connais quelques mots, mais sinon, je sais pas trop.
0: Alors, les quelques mots que tu connaissais?
1: Alors, il y avait tiare, ça c'est une fleur.
0: Ouais, c'est la fleur de tiare, ouais.
1: Moana.
0: Ça veut dire quoi?
1: Il me semble que c'est la terre,
0: ouais.
1: Il me semble. Après, là, j'ai pas retenu toutes les paroles, mais puis je la connais bien parce que je la chante au ukulélé aussi.
0: Ah, tu fais le ukulélé?
1: Oui.
0: Tu joues du ukulélé?
1: Oui.
0: Ah bah voilà, tu nous as pas tout dit. T'aurais dû le ramener, on aurait fait un petit concert de ukulélé dans l'émission. Bah, en tout cas, merci de nous avoir fait découvrir cet artiste et merci de nous avoir fait cette chronique. En effet, elle était bien plus riche et plus importante que celle de hier. Bon, t'as un petit peu lu le texte, mais elle était bien plus intéressante, plus de contenu. Merci, t'as suivi les conseils. Là, on part du côté de Rennes avec un artiste qui s'appelle Sarah Kiniko. Il sort un disque à l'automne sur le label Alling Banana et un nouveau morceau, c'est Terre Brûlée, qu'on peut écouter aujourd'hui en exclusivité. Un mélange, une rencontre entre Primal Scream et Andy Weatherall du groove organique proposé par Sarah Kiniko. C'est tout de suite sur le 103.8 FM à Brest. Terre Brûlée, c'est une nouveauté.

Très joli morceau de Sarah Kiniko, La Croisée, voilà, de Prime Ice Cream et de Yves Simon un peu au chant. C'était ce Terre Brûlée qui sortira. C'est un single et un album à sortir à l'automne sur l'excellent label français Alling Banana. Voilà, il est 13h38 à l'horloge de fréquence mutine. Est-ce que j'ai des cadeaux pour vous? 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Est-ce que j'ai des cadeaux? 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J'ai des CD d'un groupe qui s'appelle, alors, Sol 432, Exodus Erotic Market. 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J'en ai trois, là, sous la main, au 02 98 05 07 96. On va peut-être s'écouter un morceau. Pour voir si c'est bien, si vous avez encore une platine CD. Si ça vous intéresse de gagner des CD, c'est pas sûr. Sait-on jamais? Ça sort sur le label alors Compagnie 4000. Je ne sais pas du tout d'où ça vient. Je ne sais pas du tout pourquoi on a reçu ça. Sans doute que c'est un partenariat lié à la Ferrarock. Le groupe s'appelle Erotic Market. Ouais, c'est compliqué. Sol 432. Exodus Erotic Market. C'est un 6 titres. C'est tout ce que je sais. Et on va tâcher de s'écouter un titre. Voilà, de cette EP. Alors peut-être c'est de la musique urbaine, peut-être c'est un peu du rap, peut-être, je ne sais pas. Je n'en sais rien, j'espère que c'est bien. Le morceau qu'on va s'écouter pour démarrer s'appelle « J'ai ramené ». C'est le premier extrait de ce disque donc de Erotic Market. Bon, on va les appeler sous leur nom, Erotic Market. J'espère que ça va fonctionner. J'ai l'impression que, oui, j'ai l'impression qu'on va pouvoir s'écouter le morceau. On se l'écoute maintenant. Donc si ça vous intéresse, ce son... Ben, n'hésitez pas à vous appeler 02 98 05 07 96 et vous repartez avec le CD. C'est pas compliqué.

Bon, c'était pas exceptionnel, hein. Personne n'a appelé, je suis à moitié pas surpris. Bon, moi j'aurais essayé, en tout cas, c'est pas grave, j'ai même pas coupé le morceau. À une certaine période, peut-être que je l'aurais jeté, le CD. Mais non, maintenant je fais plus ça, je respecte la musique, je respecte les artistes. Et oui, c'était Erotic Market. Si vous voulez gagner ce CD, ben vous savez qu'il suffit de nous appeler. 02 98 05 07 96. Si vous voulez l'offrir à votre pire ennemi, vous pouvez aussi nous appeler. Voilà. Vous voulez faire un cadeau pourri, vous pouvez nous appeler. Vous voulez faire un cadeau empoisonné, vous pouvez nous appeler. C'est pas compliqué, nous sommes toujours là. Et il est 13h47. On vous rappelle que ce dimanche, c'est la fête de la musique. Et la fête de la musique, elle a lieu dans plein d'endroits tout le week-end. Par exemple, il y a une fête de la musique, je crois, ce vendredi du côté du Relais Kirion. Il y a des fêtes de la musique un peu partout. Et dimanche, ce sera à Brest et du côté de la place Oscar, vous retrouverez les DJ de Fréquence Mutine et qui vont se succéder toute la journée pour vous faire danser, pour vous donner du sourire, pour vous faire passer un beau moment, pour vous faire faire que cette fête de la musique soit des plus agréables. C'est ce dimanche de midi à, je sais pas, 21h, un truc comme ça, du côté de la place René Ansker à Brest. Je tenais à le rappeler. Qu'est-ce qu'on va faire? On va s'écouter de la musique, tiens, toujours, parce que moi j'aime bien, c'est une réunion musicale. On pourrait faire un tour de tout ce qui se passe en fait de la musique, mais enfin bon, hein, ça va. Allons plutôt découvrir des groupes. Et un groupe, tiens, qui nous vient peut-être du Canada. Pourquoi pas? Pourquoi on n'irait pas écouter un groupe du Canada? Mais est-ce qu'ils vont faire de la musique canadienne traditionnelle? J'ai un petit peu quelques doutes parce qu'ils sont plutôt dans le heavy rock des années 70. Ça n'a pas grand-chose à voir. Ils ont sorti un album qui s'intitule Emerald Dream, qui je crois est déjà plus ou moins épuisé. Enfin, il est très dur à trouver, ce disque. Il y aura une tournée européenne à l'automne. Je dis ça, j'en dis pas plus. Le morceau, c'est Pyre of Love, tout de suite sur le 103.8 FM à Brest. C'est Fungus.

Voilà, c'était à l'instant ce groupe québécois, donc Fungus, Fire of Love. On a reçu une petite information, tiens, suite à la disparition donc d'Éric Roy, l'entraîneur du Stade Brestois. Il y a un rassemblement qui est organisé par la ville de Brest aujourd'hui même, en ce 18 juin. Alors, il y a deux phases. Vous avez la première phase, c'est que dès 18h, des livres d'or seront mis à disposition au Stade Francis Leblay. Vous pourrez, comme ça, par un petit mot, rendre hommage à Éric Roy. Ça c'est aujourd'hui. Et ensuite, à partir de 19h, il y a un hommage qui est organisé, route de Quimper, donc à l'entrée de la tribune Foucault du Stade Brestois. Et dès demain, vous retrouverez ces livres d'or dans le hall de l'hôtel de ville de la ville de Brest de 9h à 18h, ainsi que samedi aux mêmes horaires. Vous avez donc tout le week-end pour les glisser un petit mot dans ces livres d'or qui ensuite seront remis à la famille d'Éric Roy. Voilà, c'est une attention chouette qui est proposée par la ville de Brest. Et donc, si vous voulez vous retrouver, c'est à partir de 19h ce soir devant la tribune Foucault, donc du Stade Brestois, place de Strasbourg, là-bas, tout en haut. C'était important de le signaler. Voilà, 13h52 sur le 103.8. On continue cette émission avec de la nouveauté musicale, parce que ça s'annonce déjà les sorties de l'automne. Et oui, on perd pas de temps. Il faut vraiment anticiper les choses. Et là, par exemple, on apprend qu'on va avoir le groupe Wishy, qui est un groupe américain qui est très prometteur. Ils sont new-yorkais, si je dis pas de bêtises. C'est de l'indie rock. Ils vont sortir un album qui s'appelle Nature Spill le 2 octobre prochain chez Winspear, et il y aura une distribution française assurée par Modulor. Et il y a déjà un single qui est écoutable, qui s'appelle comment s'appelle ce titre de Wishy qu'on va s'écouter maintenant, c'est Love Sick. Si ça vous branche, Wishy, c'est tout de suite sur le 103.8 à Brest. Petite nouveauté d'un album qui sortira donc simplement en octobre. Vous avez encore un petit peu le temps d'aller le découvrir, de l'écouter, mais nous on vous envoie déjà ce tout premier single.

Wishy à l'instant sur Fréquence Mutine avec ce single. Voilà, c'est léger, c'est frais, c'est pas mal, c'est américain, c'est new-yorkais. Et ça sortira en octobre prochain, c'était aujourd'hui, sur les ondes de Fréquence Mutine. Je rappelle que demain, vous nous retrouverez à partir de 13h pour une émission tout à fait spéciale. Soyez à l'heure, ne loupez pas ça. Vous allez voir, on a plein de belles annonces à vous faire demain, de 13 à 14h. Soyez au rendez-vous. Nous, on se quitte avec les bandes musicales. Ciao, ciao, ciao, bye, bye. Yeah.

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1: Aujourd'hui, on va parler du shuffle en fait. Donc le shuffle, certainement vous avez déjà entendu parler de ce battement-là.

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Allez, en place, on va commencer de suite le bazar.

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1: Bonjour à toutes, bonjour à tous, bienvenue dans le Bazar Phonique. Une heure de musique sans frontières entre pépites oubliées et découvertes toutes fraîches. Aujourd'hui, nous voyagerons du rock indépendant anglais au hip-hop new-yorkais, des chants yéménites revisités à la pop persane psychédélique, avec au passage quelques détours par le rock'n'roll, le funk, l'électro. On finira bien sûr par une reprise. Et comme toujours, on commence avec le classique du mois. Ce mois-ci, retour sur le premier album des Anglais de Gomez, qui s'appelle Bring It On, sorti en 98. Un disque qui mélange blues, folk, rock indépendant et pop psychédélique, et qui remportera la même année le prestigieux Mercury Prize, devant des groupes comme Massive Attack, Pulp ou The Verve. On va découvrir une facette plus douce et intimiste du groupe avec Love Is Better Than a Warm Trombone.

C'était Gomez à l'instant avec le morceau Love is Better Than a Warm Trombone, morceau que vous pouvez retrouver sur l'album Bring It On qui date de 1998. On ouvre cette première paire musicale avec le Toulousain DJEJ, l'un des grands artisans du beatmaking français, spécialiste des collages sonores entre hip-hop, soul, musique du monde et ambiance cinématographique. Extrait de son nouvel album Endless Smile 2, on s'écoutera le morceau Juanita Bonita. Et on enchaînera ensuite avec une figure majeure du hip-hop indépendant américain, J-Live. Ancien professeur d'anglais devenu MC, nous livrera toute sa technique et son sens de l'écriture avec le morceau Satisfied, qui se trouve sur l'album All of the Above, qui date de 2002.

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C'était J-Live avec le morceau Satisfied. C'est extrait de l'album All of the Above qui date de 2002. Et juste avant, c'était DJEJ et le morceau Juanita Bonita. Et ça, c'est extrait de son nouvel album qui s'appelle Endless Smile 2. Direction maintenant le Moyen-Orient avec Awa, un trio de trois sœurs d'origine yéménite qui font dialoguer les chants traditionnels de leurs ancêtres avec l'électro et le hip-hop. Voici Zangabila, extrait de leur premier album Habib Galbi qui est sorti en 2015. Et ensuite, direction New York avec Mitra Soumara, un collectif fondé par la chanteuse d'origine iranienne Yvette Saachi Perez qui redonne vie à la pop persane des années 60 et 70 en y ajoutant du funk, du psychédélisme et une énergie très actuelle. Ce sera le titre « Elélios ».

Et voilà, à l'instant, c'était le morceau El Helios de Mitra Soumara, morceau que vous pouvez trouver sur l'album Tadig qui date de 2018. Et juste avant, c'était Awa et le morceau Zangabila. Et ce morceau se trouve sur l'album Habib Galbi qui, lui, date de 2015. Changement d'ambiance avec les Australiens de Curbside Collection et leur jazz funk instrumental au parfum de vieux 45 tours des années 70. Un groove chaud, des cuivres et beaucoup d'énergie avec le morceau Feather Duster. Et puis nous prendrons la direction de la Slovénie avec le duo expérimental Etc. entre jazz, électronique et crowd rock. Et ce sera le morceau Prepad qui se trouve sur l'album Kimatica sorti en 2025.

À l'instant, c'était les Slovènes de Etc. et le morceau Prepad. C'est extrait de l'album Kimatica qui date de l'année dernière. Et juste avant, c'était les Capside Collection et le morceau Feather Duster. Et c'est extrait d'un album du nom de Trash or Treasure qui date de 2015. On remonte maintenant aux racines du rock avec les Américains de Silver Tones et leur petit bijou rock'n'roll de 1964, Get It. Et on restera dans cette filiation du rock des origines avec le Toulousain de Le Barda, qui mélange folk, rock, country, blues et bluegrass, comme sur le morceau Clash, extrait de Punch and Badass Volume 2, Clash, sorti début 2025.

Et voilà, c'était Le Barda avec le morceau Clash. C'est extrait de l'album Punch and Badass Volume 2, Clash, qui date de 2025. Et juste avant, c'était Silvertones et le morceau Get It. Et ça, c'est sorti en 45 tours en 1964. Voici maintenant deux formations qui aiment jouer avec l'imaginaire du cinéma. D'abord les Russes de Messerschmitt et leur surf rock horrifique nourri de films de série B avec le morceau Margarita for me on my horse que vous pouvez trouver sur l'album Don't Worry Be Creepy qui est sorti en 2024. Puis direction la Finlande avec Aavikko, trio électronique au style rétro-futuriste et minimaliste pour le morceau Galactus.

Et voilà, nous étions en Finlande avec le groupe Aavikko, ça s'écrit A-A-V-I-K-K-O. C'était le morceau Galactus, c'est extrait de l'album Derek qui date de 1997. Et juste avant, c'était Messerschmitt, c'est le morceau Margarita for Me and My Horse, extrait de l'album Don't Worry Be Creepy qui date de 2024. On va s'énerver un petit peu maintenant avec tout d'abord Street Sweeper Social Club, rencontre explosive entre Tom Morello de Rage Against the Machine et le MC Boots Riley du groupe The Coop pour un mélange de rock engagé et de hip-hop avec le morceau Clap for the Killers. Puis place au duo de Baltimore Slot pour un single qui est sorti en mars dernier qui s'appelle I Like My.

0: C'était le duo américain Slot avec le morceau I Like My, un petit single sorti en mars dernier. Et juste avant, c'était Street Sweeper Social Club avec le morceau Clap for the Killers. C'est extrait d'un album éponyme qui date de 2009. Il est l'heure de la reprise du jour. On termine avec les VRP, groupe français inclassable qui a toujours cultivé l'humour absurde et les détournements musicaux. En 89, ils s'attaquent à un monument de la variété française, Alexandrie, Alexandra de Claude François.
1: Je peux dire à tous les admirateurs de Claude François que ses obsèques se sont déroulées dans l'émotion, certes, mais que la dignité de cette cérémonie et finalement le respect qu'on devait à cet homme avec tout son personnage.

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2: Et voilà, c'était les VRP avec le morceau Alexandrie, Alexandra de Claude François. Vous pouvez retrouver ce morceau-là sur l'album Remords et Triste Paix qui date de 1989. Alors si vous n'avez rien compris à mon anglais magnifique, je peux le comprendre. Vous n'avez pas eu le temps de noter les morceaux qui sont passés dans l'émission. Ma direction, mon blog, bazarphonique.e-monsite.com. Et sur ce, moi je vous souhaite une bonne fin de semaine et je vous dis à la semaine prochaine, même jour, même heure. Salut.
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Salut, vous écoutez Fréquence Mutine 103.8 FM à Brest et c'est Misophonia 55e édition et dernière avant la pause estivale. Vous venez d'entendre le groupe anglais 1919 avec Caged et c'est sorti en 1982. On continue avec encore des anglais, c'est Alien Sexfiend avec Manic Depression, c'est sorti en 1986 et c'est extrait de It the Album.

Voilà, donc ce titre à rallonge, c'était Manic Depression par Alien Sexfiend. Manic Depression pour psychose maniaco-dépressive, soit l'ancien nom de la maladie bipolaire. Et je crois que j'ai été inconsciemment influencée par Nicolas Demorand, dont on parle beaucoup ces jours-ci, je pensais pas prononcer cette phrase un jour. Allez, on poursuit avec le groupe allemand Abwärts, on écoute Beirut Holiday Inn, titre ironique s'il en est. C'est sorti en 1982 sur l'EP du même nom.

Seconde destination de vacances, c'était Greece, la Grèce donc, par le groupe islandais Kukul. Cet extrait de l'album Holidays in Europe, sorti en 86, et vous aurez probablement reconnu la voix de Björk, qui avait déjà cette manière bien à elle de chanter, qui aurait d'ailleurs légèrement tendance à m'agacer, malgré un talent indéniable. On continue avec The Birthday Party, et le titre c'est The Friend Catcher, sorti en 80.

Retour en Angleterre à l'instant avec The Fall et le titre I Feel Voxish, extrait de Perverted by Language, sorti en 83. Et c'est bien en 2026 que sortira le dernier album de The Fall, sur lequel le groupe travaillait avant la mort de Marky Smith en 2018. Cet album s'appellera Postscript et on ne connaît pas encore la date de sa sortie. Vous êtes toujours à l'écoute de Misophonia sur Mutine et on poursuit avec le groupe canadien Psyche, Psyché in French. On écoute Screaming Fire que l'on retrouve sur Remembering Dwayne pour Dwayne Gottel, ex-membre du groupe et également ex-membre de Skinny Puppy.

C'était Front de 4-2 ou 2-4-2 avec Headhunter. C'est sorti en 88 et on continue avec une nouveauté. Il s'agit du français, du rennais même, Modigliani. Oui, un jeu de mots, qui sort un album live. Dans sa description Bandcamp, il précise qu'il utilise un ordinateur sur scène, mais que ses chansons ne sont pas créées avec un ordinateur, mais principalement avec des instruments analogiques. Et les morceaux qui constituent ce live donc ont été enregistrés à Prague, Dresde et Leipzig. Et donc, on écoute le titre « Les corps perdus ».

Il est 19h52, on arrive à la fin de cette émission que l'on va terminer avec un peu de dark ambiante avec Moliepka Pulse. Donc derrière ce nom se cache un Suédois qui s'appelle Mathias Josefsson, qui officie depuis les années 2000 et qui utilise donc lui aussi des instruments acoustiques et électroniques ainsi que du fil de recording. Il a sorti en septembre 2025 une compilation qui s'appelle With the Passing of Time et je vous propose d'écouter le titre le plus court qui s'appelle At Once the Past and the Real. Voilà, sur ce, eh bien, comme je le disais en début d'émission, c'est la dernière de la saison, comme on dit. Et donc, on se retrouve en septembre. D'ici là, je vous souhaite un agréable été, pas trop caniculaire. Voilà, on se quitte avec, je vais répéter le nom alors que c'est imprononçable, Moliepka Pulse et With the Passing. Non, ça c'est le nom de la compile. On recommence. At Once, the Past and the Real. Allez, salut !

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Bonsoir à toutes et tous, vous êtes toujours branchés sur Fréquence Mutine 103.8 FM pour votre émission RPM, votre émission 100% vinyle rap US et funk. Bien sûr, donc on va commencer direct par un petit Mav et P.A. Dre, The Caution Tape. C'est une mixtape sortie chez le label de Rap Winkle. Le titre que je vais vous passer, c'est Spadium Light, c'est featuring Mad Atan. C'est parti, let's go.

0: Yo yo yo, j'en profite également pour vous rappeler, bien sûr, que ce dimanche 21 juin, c'est la fête de la musique à Brest. Donc vous pourrez retrouver les animateurs de vos émissions préférées de Fréquence Mutine à Place Ansker, rive droite à Recouvrance. 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Nous sommes ouverts, bien sûr, à toutes les questions. Allez, on poursuit avec un World Be Free, Niggas to God, part 2. Sur ce morceau, on y retrouve également, je regarde la pochette, c'est le morceau, c'est Post Office, avec featuring Stove God Cooks.
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poursuit direct avec un Bangkok Dangerous Cat, Mikey Diamond. Grimy.

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0: Yo, c'était le projet d'avant, c'était Istinak, c'était Stone Temple Pilots avec Future Wave, le producteur. Donc, du coup, là, ce que je viens de vous passer, c'était production ALC Goldfish, fraîchement sorti. Le titre, c'était Mick and Cooley featuring Conway the Machine. Et on va enchaîner direct avec un truc fraîchement sorti aussi, c'est Ferris Bluza. Le projet, c'est That's Between You and Your Gold, produced by Mad Science.
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low key, yeah. Ah, ça c'était bien dark, c'est Ferris Bouza comme d'habitude. Bien grimy, on va tout de suite se détendre avec un petit truc fraîchement sorti aussi. C'est Larry June et Cooking Soul. Allez, on va planer un petit peu, let's go.

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C'était Top Hooter, le projet c'est Top of the Top, Pray for Hooterville. C'était pour rester un petit peu dans le même mood que le morceau de Larry June. Hein. Donc allez, on va se passer un petit truc sympa encore. Le morceau c'est tiré du projet que je vous ai passé tout à l'heure, MAV and P.A. Dre, The Coach Tape. C'est une mixtape que j'affectionne particulièrement. Le morceau que je vais vous passer c'est Feed the Wolves. Nourrissez les loups. Let's go.

Vous êtes toujours à l'écoute de votre émission RPM, votre émission 100% vinyle, je le répète encore une fois. On arrive au terme de ce petit 40 minutes, 3 quarts d'heure de rap. Maintenant, on va passer du côté obscur ou lumineux de la funk, car il fait beau, alors on en profite. J'en profiterai, je vous passerai, je pense, 2-3 petits morceaux de rap à la fête de la musique, et puis on enchaînera quand même, parce que j'espère, on a prévu le soleil avec Fréquence Mutine, bien sûr. Je vous passerai principalement de la funk, hein, ce sera à partir de 18h à 19h, mais on sera présent, bien sûr, de 14h jusqu'à 21h. Allez, on va partir avec un petit Tom Brown. Allez, Fréquence Mutine 103.8, let's go.

On enchaîne directement, c'est sans transition, avec le déjanté Prince Charles et The City Beat Band.

gros classique de Freddie James, Dance to the Beat. On va partir maintenant en 1983 avec des basses bien synthétisées. C'est Change, This is Your Time, c'est le nom de l'album.

0: Vous êtes toujours à l'écoute de votre émission RPM, émission rap funk 100% vinyle. Après un petit Midnight Star de chez Solar Sound of Los Angeles Records, on part du côté de chez Soul Soul Records avec un petit Sky.
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Cette basse enivrante de Sky. On continue à danser sur Fréquence Mutine 103.8 FM avec un petit Narada Michael Walden. Let's go!

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Votre émission RPM 100% vinyle arrive à son terme. C'était le dernier morceau funk et comme pour habitude, je vais clôturer cette émission, cet épisode 9, si ma mémoire est bonne, par un petit morceau soul. C'est Curtis Mayfield, Love to the People, un morceau légendaire sorti chez Buddha Records. Et pour la petite histoire, cet indice, j'ai chopé à 5 balles à la Foire Saint-Mich. Et bah, j'en profite pour vous passer le dernier petit mot hein, pour la fin. Rendez-vous à toutes et tous pour la fête de la musique ce dimanche 21 juin pour fêter l'été aussi. À Place Ansker à Recouvrance, vous y retrouverez le stand de Fréquence Mutine avec du merch et puis vos animateurs préférés avec lesquels vous pourrez discuter. Bien évidemment, nous sommes ouverts à toutes les questions. Donc bah écoutez, je vous souhaite à toutes et tous une excellente fin de soirée et puis je vous dis à dimanche prochain. Allez, bisous.

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Vous êtes à l'écoute de la chanson française sur la cassette numéro 636 face A, enregistrée le 6 novembre 93 par Marcel. Il propose la valse du troisième âge par Jean-Désiré Bailly, son orchestre, ses chanteurs.

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Donc à demain à partir de, disons, 17h. 17h ou 18h, je ne sais plus exactement, sur RQB 103.9 MHz. Voilà, salut. Je vous dis donc salut. Au regret. Ciao.

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